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0: Jay Scott. Merci pour cet accueil.
1: Merci beaucoup. Merci
0: à tous. Thank you.

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0: Chaque année, le prix William Cockerill récompense celles et ceux qui œuvrent à la préservation du patrimoine industriel verviétois. Cette année, c'est Robert Olivier, bénévole au Solvant de Verviers, qui a été distingué. Un véritable géotrouve-tout des lieux qui ouvre et qui œuvre plutôt avec toute une équipe de bénévoles à préserver et remettre en état ce patrimoine industriel. Félicitations à lui. Je vous propose pour le présenter, d'abord de retrouver le petit discours de présentation de Patrick Hofsumer, président du Solvant. Je pense qu'il voit lui seul le bonheur d'être entendu. Et puis après, nous avons interviewé Robert Olivier pour lui demander directement ses impressions à chaud.
1: Alors, je vous rappelle que le prix William Cockerill est décerné depuis 2020 par le Comité scientifique d'histoire verviétoise et qu'il est destiné à récompenser des personnalités qui, par leur action et leur soutien, ont encouragé l'étude et la conservation du patrimoine industriel, en particulier en lien avec l'histoire de l'industrie textile à Verviers, prix qui avait été lancé à l'initiative de notre ami Freddy Jouris, ici présent. C'est ainsi que le prix a été attribué, je vous rappelle ça très brièvement, en 2020 à Jean-Paul Bolette pour son action de mécénat. Il n'y a pas eu de prix en 2021, compte tenu des circonstances. En 2022, à Jackie Delas, pour son aide logistique via la société Tretex, nos voisins, ainsi qu'à Léon Sajome, pour son action en faveur de la conservation du site du Solvant, et au doyen de nos bénévoles, Gérard Fetoex. En 2023, à Monsieur Boulus pour le don de ses archives et d'une machine textile, et à Monsieur Lagasse de Locht pour le soutien à la promotion de la nouvelle biographie verviétoise. En 2024, à l'arroseur arrosé, c'est-à-dire à Freddy Jouris, pour son action en faveur du patrimoine en Wallonie, et à Verviers en particulier, et sa longue présidence du Comité scientifique d'histoire verviétoise. Et enfin, l'année dernière, en 2025, à Jacques Tonnard, infatigable meneur de l'équipe de bénévoles du Solvant. Et en 2026. À une personnalité dont on peut dire qu'il est la fée électricité du Solvant, que c'est un homme attachant, phlegmatique, plein d'humour, quelqu'un qui tentera de vous faire avaler toutes les couleuvres possibles et imaginables. Par exemple, que dans le dernier modèle de voiture électrique, il a quand même fallu faire quelques concessions à la modernité et munir des essuie-glaces d'un petit réservoir d'essence. Quelqu'un dont tout à coup le visage immobile s'anime, dont l'œil gauche se dilate, et telle une ampoule électrique lance un éclair, j'ai une idée. Et les idées de Robert peuvent mener très loin. Avec l'aide de ses complices électriciens et mécaniciens, Michel, Francis sans S, Francis avec S, voilà que les machines à vapeur s'animent sans vapeur, par miracle, devant des petits et grands enfants émerveillés. Et quand ce ne sont pas les machines à vapeur, il invente la salle de l'énergie où, dans un véritable laboratoire tel celui du fond du parc du château de Moulinsart, s'anime, poulie, engrenage, volant d'inertie, courroie, dynamo, le tout pour allumer une ampoule. Vous l'avez compris, le conseil d'administration du comité scientifique d'histoire de Victoire a décidé de décerner le prix William Cockerill à Robert Olivier, que j'appelle ici, à la tribune.
0: Je suis avec monsieur Robert Olivier qui vient de recevoir le prix William Cockerill. Bonjour à vous d'abord.
2: Bonjour.
0: Voilà. Alors, d'après ce qu'on a compris dans l'explication de Patrick Hofsumer, vous êtes un peu le professeur tournesol, le géotrouve-tout du site du Solvant.
2: Peut-être, mais par cœur, parce qu'il faut être beaucoup de monde pour y arriver. Hein. On ne saurait pas réaliser tout ça tout seul.
0: Ouais, j'imagine bien. Ça fait combien de temps que vous êtes parti de l'équipe ici ?
2: Oh, une dizaine d'années.
0: Et parmi vos inventions, si je puis dire, qu'est-ce qu'on peut citer ?
2: Le redémarrage des machines à vapeur. Mais ça, bon, j'étais bloqué, j'étais abîmé. Donc il a fallu faire beaucoup de travail dessus pour y arriver. Et puis tout ce qu'il y a comme électricité un peu partout, avec les collègues, on est arrivé à de belles choses.
0: Vous étiez électricien avant d'être ici ?
2: Oui.
0: Votre boulot à l'époque.
2: Oui, oui, comme boulot, oui. Moi, j'étais à Belgacom aussi, mais enfin, c'est toujours l'électricité.
0: Ouais. Et toujours cette passion, effectivement, que vous transmettez ici à toute l'équipe. Quoi.
2: Oui, c'est ça.
0: Et dans les projets, qu'est-ce qui est prévu?
2: On va continuer. Il y a toujours, on trouve. Ça, il n'y a pas de problème. On ne sait pas encore quoi, mais ça viendra.
0: Okay. Ouais. Ben, merci à vous. Voilà. Et félicitations encore pour ce beau prix que vous pouvez peut-être montrer à la caméra. Donc voilà, ok, super. Ben, merci à vous. Voilà.

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Bonjour à toutes et à tous. Bienvenue sur Bleu Clair, Viviane au micro pour vous présenter l'édition de ce lundi 28 septembre. En Ardennes bleue, la zone où le loup est officiellement présent s'agrandit et change la donne pour les éleveurs. Les trains entre Verviers et Spa sont renforcés dès aujourd'hui et l'automne musical de Spa souffle sa 40e bougie. Au national, la Belgique affronte la France ce soir en Ligue des Nations et un nouvel engin explosif a visé un immeuble à Anvers ce week-end. Et bien sûr, la météo de votre journée. On commence tout de suite. Commençons chez nous, dans notre région. La région Wallonne l'a annoncé ce week-end. La zone où la présence permanente du loup est reconnue s'agrandit dans l'arrondissement de Verviers. Ses limites montent désormais jusqu'à l'autoroute 40 au nord et jusqu'à le 42 à l'ouest. La zone des Hautes Fagnes passe ainsi d'environ 63 000 à 70 000 hectares. Elle couvre désormais notamment Verviers, Jallet, Ballan, Theux, Dizon, Limbourg, Malmedy, Spa, Stavelot, Herve, Thimisté-Clermont et Welkenrad. Cette extension fait suite à plusieurs attaques, dont 4 veaux blessés à Jallet dans la nuit de vendredi à samedi. Pour les éleveurs de la zone, la nouveauté est de taille. Ils pourront toucher des aides pour se protéger avant une attaque, et plus seulement après, avec une priorité pour les moutons et les chèvres. Autre changement qui vous concerne directement. Depuis ce lundi, les trains entre Verviers et Spa sont renforcés. C'est ce que prévoit le nouveau plan de transport ferroviaire pour la période allant de 2026 à 2029. Les nouveaux horaires sont déjà visibles dans le planificateur de voyage en ligne, même si les changements concrets n'entreront en vigueur qu'à la mi-décembre. Pour les navetteurs de la ligne Verviers-Spa, c'est une bonne nouvelle en cette rentrée. Un rendez-vous plus léger pour finir ce tour de l'Ardenne bleue. À Spa, l'automne musical fête sa 40e édition. Le festival a ouvert vendredi soir avec un récital d'orgue de Bernard Faucroul autour de Bach. Prochain rendez-vous, dimanche 4 octobre, avec l'ensemble Le Murmure et un programme consacré à Venise. 40 ans de musique classique et baroque au cœur de notre région, ça se fait. Place maintenant à l'actualité nationale. Gros choc ce soir au Stade Roi Baudouin, à Bruxelles. La Belgique affronte la France en Ligue des Nations. Les Diables Rouges avaient démarré la compétition par une victoire 2-0 en Italie. Les Bleus, eux, s'étaient imposés 1-0 face à la Turquie. Sur le terrain, on devrait retrouver Kevin De Bruyne et Charles de Ketelaere côté belge, face à des Français emmenés par Kylian Mbappé et Ousmane Dembélé. Deuxième info nationale, du côté de la sécurité cette fois. Un nouvel engin explosif a visé, dans la nuit de samedi à dimanche, l'entrée d'un immeuble à appartement à Anvers. La porte vitrée a été détruite, mais personne n'a été blessé, selon la police. C'est la troisième explosion en quelques jours dans le quartier, après deux autres engins qui avaient endommagé des maisons et une voiture. Les causes de ces faits restent à déterminer. Un mot du ciel, chez nous, en Ardennes bleue, avant de vous laisser filer. Cette journée de lundi s'annonce bien couverte, mais douce pour la saison. Les températures grimperont jusque vers 22, 23 degrés l'après-midi, après un matin autour de 15 degrés. Le vent restera faible. Le ciel restera chargé, mais gardons un peu de bleu clair en tête. Quelques éclaircies pourraient percer en fin de journée, avec un léger risque d'averse. Voilà pour l'essentiel de l'actualité de ce lundi 28 septembre. Merci pour votre écoute, c'était Vivienne au micro, heureuse d'avoir présenté ce bulletin. Restez bien à l'écoute de la suite des programmes de Bleu Clair. On se retrouve à midi, ici, sur Bleu Clair.

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1: Nouvelle page, c'est le salon qui se déroule à Verviers les 3 et 4 octobre, salon littéraire, et je reçois Gaspard Talmas au téléphone pour nous en parler. Bonjour Gaspard.
2: Bonjour.
1: Alors donc, quatrième édition de ce salon qui se déroule les 3 et 4 octobre à l'Athénée Till-Laura. Est-ce que tu peux nous rappeler la genèse de ce festival, Nouvelle Page?
2: Alors la genèse de ce festival, donc, c'est né du besoin avec l'ASBL du compteur des ressources créatives de Verviers qu'on avait co-créé avec Claire Hennen entre autres et pas mal d'autres créateurs. Et puis en fait, en sondant les besoins dans le milieu littéraire, est venu assez vite... est ressorti assez vite un besoin en visibilité parce qu'il n'y avait plus trop de festivals à ce moment-là. Et donc, c'est des auteurs, on a animé ce groupe, hein, des auteurs ainsi qu'un libraire, pour co-construire ce festival.
1: Ouais. Et donc, c'est une quatrième édition. Qu'est-ce que le public pourra y découvrir cette année?
2: Alors, cette année, faut savoir qu'on a de plus en plus de demandes. On a un point d'honneur à mettre un cadre professionnalisant pour tous ces auteurs. Ça fait partie des missions du CRC, notamment. Et donc, grâce à ces conditions d'accueil et de cadre, le festival résonne un peu dans toute la Belgique. Donc, on a beaucoup, beaucoup, beaucoup de demandes. Cette année, on a dû limiter à 75 auteurs, ce qui est énorme. On n'a jamais fait autant, mais... on a encore des demandes qu'on refuse aujourd'hui. Donc il y a énormément à l'affiche, énormément d'auteurs. Ça, c'est une grande nouveauté. L'autre grande nouveauté très importante, c'est que l'entrée est gratuite grâce à nos partenaires. On peut se permettre de faire enfin cette entrée gratuite. Bon, elle n'était pas très chère, mais ça permettait de garantir la faisabilité du festival minimum, simplement. Ici, on peut se permettre de s'en passer.
1: J'ai vu qu'il y a aussi des expositions, ateliers créatifs, rencontres musicales, animations pour enfants, plein de choses.
2: Oui, c'est ça. Alors, il y a plein de choses. Cette année, on s'est quand même concentré, il y a un peu moins d'animations musicales, mais on s'est concentré sur la rencontre entre deux auteurs, enfin, avec deux auteurs, autour de deux bouquins, je vais y arriver. Notamment, il y a, d'un point de vue pour la littérature et le roman, c'est Dominique Van Cotten qui nous fait l'honneur de revenir au festival, et cette fois, elle participera à une rencontre, mais autour de son livre, mais de sa carrière plus largement, animée par deux bénévoles, deux bénévoles, mais dont une est autrice elle-même. Et puis il y aura une deuxième rencontre qui est vraiment, vraiment très intéressante aussi, c'est celle de Oli Pirenet, avec son co-auteur pour la BD. J'oublie le nom.
1: Mais on en a parlé sur la radio. Effectivement, c'est une BD autour de la guerre 45 et qui parle effectivement de témoignages. De gens qui sont
2: embarqués dans la guerre. De gré ou de force. De gré ou de force. Où justement, des témoignages réels, effectivement, de l'histoire de personnes qui ont été embarquées malgré eux, qui ont été forcées au choix. Et alors, il y a effectivement un atelier de gravure sur Tetra Pak. Donc voilà, pour en savoir plus, ça n'hésitez pas, c'est avec auteur-illustrateur Jérôme Ecote, qui est déjà venu aussi plusieurs fois au festival. Franchement, je trouve ça super. Ce qu'on a aussi, qu'on n'a pas noté, mais parce que c'est un peu en aparté, c'est aussi Abdel de Bruxelles qui nous vient... du coup de Bruxelles, expressément, pour qui est déjà venu une année, un auteur de BD renommé, et qui vient faire part de son expérience, notamment aux plus jeunes auteurs. Donc les auteurs en devenir, encore non édités, vont pouvoir lui montrer leur travail, et il va leur rendre un avis très personnalisé. En vue d'être édité et de proposer un dossier d'édition plus tard. Donc parmi les choses importantes.
1: Chouette, tout se trouve sur votre page Facebook de toute façon.
2: C'est ça, alors page Facebook, mais alors encore mieux sur le site internet, il est encore plus complet.
1: Okay.
2: C'est nouvelle-page.be.
1: Ok, voilà. D'accord.
2: Vous avez tous les auteurs bien à jour avec leurs horaires et puis vous avez les animations. Et donc voilà.
1: Alors tout ça, ça s'inscrit aussi dans le cadre de l'automne littéraire à Verviers.
2: Absolument.
1: Aussi.
2: Absolument, automne littéraire. Hein, suite à la création de ce festival, il y avait déjà ce qu'on appelle la foire du livre et des vieux papiers. Donc c'est plutôt des livres d'occasion. Mais du coup, les auteurs ne s'y retrouvent pas spécialement dans les livres d'occasion. C'est très bien qu'il y ait ce marché-là aussi pour donner un second souffle à tous ces vieux livres. Mais ça ne coïncide pas spécialement avec les besoins des auteurs. Et donc, l'un n'empêche pas l'autre, d'où la création de cet automne littéraire, puisque ça se faisait dans une, à un mois d'intervalle à peu près, on a décidé avec la ville de Verviers de créer cet automne littéraire. Et donc, il y a toute une série d'événements littéraires dans les différentes librairies, des rencontres, conférences, dédicaces, et voilà.
1: À suivre aussi sur les réseaux aussi.
2: Absolument, absolument. Ils ont communiqué aussi la ville. Il y a tout un programme qui a été fait. Il y a aussi à la bibliothèque qui passe aussi des choses. Enfin,
1: Carré ouvert, oui. Donc, c'est les 3 et 4 octobre, donc une nouvelle page ici. À la Tenet il l'aura, un lieu magique, en plus
2: tout
1: de ça,
2: fait.
1: Quatrième édition, les heures d'ouverture, c'est...
2: Alors, donc le samedi c'est de 14h à 18h, et le dimanche c'est de 11h à 17h.
1: Ok, d'accord, et entrée gratuite.
2: Voilà, et entrée gratuite, rappelons-le. Ah oui, bar et petite restauration disponibles sur place grâce à Amica de l'école qui nous soutient et qui participe, et nous avons également... accès PMR sur le côté de l'école, donc important de le préciser, c'est accessible à tous. À
1: tous les ok, bah parfait. Bah merci Gaspard d'être venu nous en parler.
2: Avec plaisir.
1: Voilà, merci à toi.
2: Merci à vous.
1: À bientôt.
2: À très bientôt.
1: À bientôt, oui.

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0: C'est donc le 3 octobre prochain que le Lions Club de Spa organise un biathlon et je reçois Yannick Sand pour nous en parler. Bonjour Yannick.
1: Bonjour à tous.
0: Bonjour, bonjour. Alors, ce biathlon, est-ce que tu peux nous expliquer le concept ?
1: C'est un cross biathlon relais, donc se fait en plusieurs boucles en fait. Donc on fait des boucles de 400 mètres, suivies de tirs laser, donc on a 5 tirs. À chaque tir raté, c'est une petite boucle de pénalité. Mmh. Et puis on passe le relais, et ça pendant soit 2 heures, soit 4 heures, suivant les courses à laquelle on s'est inscrit.
0: Oui, donc c'est ça la particularité quand même, c'est que c'est de la course, mais c'est aussi du tir laser. Donc c'est mis en ordre que c'était quelque chose qui avait été notamment que tu avais découvert à Saint-Roch notamment.
1: Oui, c'est ça. Ils organisent ça tous les deux ans parmi d'autres activités, mais eux ils font ça pendant 24 heures et ça remporte un franc succès. Et donc on a essayé de reprendre cette idée et de présenter ça à tout le monde. En fait, ça s'adresse vraiment à tous.
0: Préciser que c'est sans danger, c'est du tir laser. Donc
1: c'est du tir laser. C'est vraiment sans danger, accessible à tout le monde.
0: Alors, c'est aussi proposé une formule où il y a trois types de, entre guillemets, de participants possibles, hein, soit famille, soit en équipe, soit... Voilà,
1: donc il y a trois catégories. Alors, il y en a une qui est, heureusement pour nous, complète. Dommage pour ceux qui voudraient s'y inscrire. Mais on a deux catégories qui sont toujours accessibles. La catégorie famille qui se fait entre 9 et 11 heures, où là, on demande qu'il y ait au moins autant d'enfants que d'adultes dans l'équipe. Donc, c'est pour les plus jeunes. Et alors, la catégorie de l'après-midi qui est le plus sportive, puisque ça se déroule sur 4 heures, donc de 14 à 18 heures, qui est aussi accessible à tous, hein, mais les boucles sont un peu plus longues, donc c'est 800 mètres à la place de 400, donc c'est un petit peu plus fatigant, mais comme c'est en équipe, on peut être jusqu'à 10 dans l'équipe, ça permet vraiment à tout le monde de le faire, pour autant qu'ils soient motivés et qu'ils aient envie surtout de s'amuser.
0: La catégorie qui est complète, c'est laquelle ?
1: C'est celle du milieu dont je n'ai pas parlé, c'est celle de l'ami qui se fait sur le temps de midi, plus ou moins, mais voilà, c'est un autre principe.
0: Donc 400 ou 800, en famille, et au-delà du sport, c'est évidemment aussi une dimension caritative.
1: Oui, c'est ça, donc c'est le Lions Club qui organise, donc tous les bénéfices de l'après-midi, de la journée, en fait, sont reversés intégralement aux œuvres qu'on soutient. Mmh. Donc on invite d'ailleurs tout le monde à venir passer nous dire bonjour, s'ils n'ont pas envie de courir, il y aura de la musique, de quoi boire, de quoi manger, des jeux pour les enfants, donc on va passer une belle journée de toute façon, et surtout soutenir les coureurs.
0: Ouais. Et les œuvres, on peut rappeler en vitesse
1: Donc de 9 à 11 pour le premier challenge, de 11h30 à 13h30 pour la catégorie qui est complète, et de 14 à 18 pour la catégorie sportive. Donc c'est vraiment tout au long de la journée. Quoi.
0: Oui, et donc ce sera donc les œuvres caritatives qui seront soutenues, c'est lesquelles
1: Alors c'est principalement les écoles qu'on soutient, les écoles spécialisées, donc les écureuils, l'IMP Saint-Joseph, et l'IMP de Spa aussi également, dont j'oublie le nom.
0: Mais ok, voilà. D'accord. Et donc tout se passe à la Fréneuse.
1: Voilà, à la Fréneuse, sur le site de la Fréneuse. Alors c'est tout au-dessus du site, c'est un site qui a été aménagé récemment pour le tir laser. Donc il y a des infrastructures qui sont fixes. Le site est magnifique. Si on a la chance d'avoir un rayon de soleil, c'est vraiment très très agréable en plus.
0: Ouais, donc on prend la route du lac de Warfa, puis on est autour vers la Fréneuse, on passe devant le centre sportif de Warfa.
1: C'est ça, exact. Ouais, on monte tout en haut, c'est ça.
0: Ok, voilà. Je pense que c'est clair, à part peut-être dire que plus d'infos, c'est votre page Facebook peut-être,
1: hein. Oui, c'est ça, sur le lyonspa.be, et vous trouverez toutes les infos nécessaires, on vous y attend nombreux.
0: Ok, merci Yannick d'être venu nous en parler.
1: Merci vous.

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0: Oh, 19 artistes, un seul week-end. Bienvenue à Pupin's Art. Oh, et pour nous en parler, alors là, en studio, nous sommes vraiment gâtés. On a un invité qui est très, très connu, à Pupin's Art, Jean-Paul Chanteux. Bonjour.
1: Bonjour, Jean-Luc.
0: Comment ça va?
1: Ça va très bien.
0: Quand je dis, il est très connu à Teux, pas seulement à Pupin's Art, dans la région, plusieurs loisirs, plusieurs passions, la moto notamment.
1: Notamment au motoclub de Teux depuis quelques années maintenant. D'ailleurs, nous venons de faire un voyage en Provence ici, qui s'appelle le voyage du président.
0: Voilà. Mais on en reparlera une autre fois ici, cher Jean-Paul Chanteux. Vous êtes ici pour nous parler d'une exposition peu banale qui réunit pas moins de 19 artistes à Pupin's Art, Pupin's Art. C'est bien ça?
1: Exactement. C'est une exposition qui va se dérouler au mois d'octobre, du 9 au 11 octobre, entre 14 et 18 heures. Et comme tu viens de le dire, qui regroupe 19 artistes, 17 exposants et 2 artistes qui viendront animer musicalement les soirées quoi, ou les journées.
0: Alors, ce n'est pas la première du genre.
1: Non, c'est la 3e édition cette année. Les 2 premières fois, nous avons eu un succès vraiment important. Nous avons essayé chaque fois de diversifier les artistes présents et les différentes activités qu'ils exerçaient. Hein, mais parfois, ce n'est pas toujours possible parce qu'il y en a qui insistent pour revenir.
0: Alors, la particularité, une des particularités, ça se passe à l'Espace Nos, c'est un merveilleux endroit.
1: Ah, ça, c'est une chance pour Pupin's Art d'avoir un endroit comme celui-là. Ben, en réalité, dans le passé, nous étions dans les anciens locaux d'une usine, mais où on a construit maintenant la maison de repos de Pupin's Art. Mais le bourgmestre de l'époque a décidé de faire construire un nouveau local rue Lanneau. Et c'est pour ça que ça s'appelle l'Espace Nous, et qui est un endroit magnifique où on organise notamment chaque année le festival Bicos des Cliniques Clowns.
0: Alors, je vois au programme peinture, manga, vitrail, sculpture, photo, récupérée, transformée en œuvre d'art et un mystérieux carrousel de Monsieur Le Gentil qu'on ne vous décrit même pas. Oh ben, pourquoi ?
1: Ah, parce qu'on laisse la surprise, parce que notre ancien rédacteur en chef, Daniel Norga, a été à l'initiative de la réalisation d'une vidéo qui reprend tout le fonctionnement de ce carrousel qui avait été fait par Pupin et s'était tombé un petit peu dans l'oubli. Et lui a voulu le remettre au goût du jour, donc on veut laisser la surprise aux personnes qui vont venir voir de découvrir.
0: Alors, allons découvrir Pupin's Art. On rappelle donc que c'est du vendredi 9, 10 et 11 octobre, de 14h à 18h. Entrée gratuite, bar ouvert, une organisation de l'Espiègle.
1: C'est ça, oui. Donc, le journal L'Espiègle, c'est le journal local de la CCJ, donc de la Commission communale des jeunes. Et c'est un journal qui a été créé en 1970 à l'initiative de Claude Jupsin, qui lui-même habitait à Teux, il est décédé l'année dernière, et ce journal publie toute une série d'événements socioculturels, sportifs, et qui relate également la vie communale, parce que nous faisons un rapport chaque mois du conseil communal avec les points les plus importants à l'attention de nos abonnés et des personnes qui souhaitent acheter le numéro à la librairie.
0: Alors, 19 artistes, est-ce que vous me laissez le plaisir de les présenter tous ?
1: Ah ben, libre à vous.
0: Ah, parce qu'ici, on soutient les artistes, surtout quand ils sont de notre région. Alors, sera présent Calta, artiste peintre, Albert Fagnel, artiste peintre, Marc Lefief, artiste peintre, Henriette Léonard, artiste peintre, c'est bien ça ?
1: Oui.
0: Alors, Jean Knuben, alors là, c'est un créateur avec la récup. Là, j'ai déjà vu ses œuvres, c'est magnifique tout ce qu'il arrive à faire. John Picard, artiste peintre. Micheline Van der Heijden Bergman, artiste peintre. Monique Wider, ah oui, ce sont les fameux vitraux décoratifs.
1: C'est ça, et nous, à titre d'information, nous aurons la chance cette année de la voir pratiquer son art et de faire des démonstrations, justement, de réalisation de vitraux décoratifs.
0: Pour l'avoir déjà reçu ici en studio, c'est quelqu'un de formidable à découvrir également. Alors, ah oui, les photographies de Yves Maquinet, encore un gars du terroir qui se bouge et qui travaille bien en photo.
1: C'est un de mes anciens collègues de chez Excel.
0: Ah ben voilà. Ulysse Roulin, artiste mangaka. Yannick Vieillevoix-Hurard, artiste décoratrice, encore un visage très très connu et très populaire dans la région.
1: Via la RCA notamment.
0: Notamment. Alors Lucas Mosset, dessinateur croquiste. Michel Le Second, photographe.
1: C'est ça, qui à titre d'information a été pendant des années photographe à l'Espiègle.
0: À Martine Daven, artiste peintre, sculpture et poterie. Jennifer Ninan, photographe.
1: Qui est également, elle, depuis le départ de Michel Second, a rejoint l'équipe et est photographe dans l'équipe de l'Espiègle.
0: Alors, André Soute, il m'excusera, je l'espère, la prononciation de son nom, artiste peintre. Vinciane Vos, artiste décoratrice. Maëlle et Cazé, alors là, chanteur, animateur, là c'est...
1: C'est ça, ils animeront les journées.
0: Notamment le vernissage.
1: Pas uniquement, ils viendront également, je crois qu'il y a deux journées où ils viennent pendant l'exposition pour animer, égayer les journées. Quoi.
0: Et enfin, surprise de Monsieur Le Gentil, on va le citer, mais il faut venir voir pour se rendre compte de la beauté. Allez, on vous le dit, on vous glisse, c'est un luminaire.
1: C'est ça, oui, oui. Donc, c'est un carrousel qui avait été reproduit à l'échelle, complètement en miniature. Et il avait été exposé rue Pepin il y a des années, à Pepin Serbe. C'était tombé un peu dans l'oubli. Mais notre ancien rédacteur en chef, Daniel Norga, qui fait toujours partie de l'équipe, c'est lui qui fait les rapports du conseil communal, ben, a fait une vidéo, comme je l'ai dit précédemment, où on voit en activité ce carrousel et où on montre exactement tous les détails.
0: Eh bien voilà, ben on a fait le tour, mais c'est très bien. Plus qu'à prendre rendez-vous noté dans votre agenda, une date, des dates obligatoires, on les rappelle.
1: Oui, donc l'exposition aura lieu les vendredis 9, le 10 et le 11 octobre de 14 à 18 heures.
0: Espace-nous.
1: À l'Espace-nous, à Pepinster, rue Lanneau.
0: Et alors, on vous rappelle, gratuit, le bar ouvert, chanson casée au vernissage.
1: C'est ça.
0: Et bien, à bientôt.
1: À bientôt.
0: On s'y retrouve. Ouais.

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0: espace, espace. C'est ce que tous les exposants nous disent toujours quand ils viennent. Oh, c'est beau chez vous.
1: Nous allons prendre à présent la direction de Spa pour parler d'un événement qui revient avec une nouvelle équipe, mais toujours avec la même passion. C'est le Salon du Rhum de Belgique, les 3 et 4 octobre prochains, organisé au Centre culturel de Spa, qui accueillera donc cette 10e édition de ce rendez-vous incontournable pour les amateurs de rhum. Pour nous en parler, nous recevons Fabien Missoten. Bonjour.
0: Bonjour, bonjour.
1: Donc, vous avez repris les rênes de ce salon avec Thomas Roulet. C'est bien ça, hein ?
0: C'est bien ça, effectivement, oui.
1: Alors, Fabien, le Salon du Rhum revient donc en 2026 avec quelques incertitudes sur son avenir, mais vous avez décidé avec Thomas Roulet de reprendre cette belle aventure. Pourquoi est-il important pour vous de faire vivre à nouveau ce salon ?
0: Voilà, en fait, en Belgique, il y a très peu de gros événements dans le style. Mmh. Et celui-ci était vraiment particulier pour son atmosphère et par l'engouement qui l'amenait. Mmh. Et on voulait absolument pouvoir garder quelque chose en Belgique et principalement à Spa, parce que même le salon en lui-même, cette atmosphère la doit aussi au lieu et à ses bénévoles et à d'autres choses. Mais Spa, c'est Spa. C'est ce que tous les exposants nous disent toujours quand ils viennent. Oh, c'est beau chez vous. Mmh. Et donc, on voulait continuer de garder ça pour aussi avoir un petit truc autour de chez nous.
1: Mmh. Alors, ce qui est important à savoir, c'est que vous faisiez partie de l'ancienne équipe.
0: Oui, dans tout ce qui était montage et compagnie, tout l'avant et l'après-salon également. On était déjà là-dedans et Thomas, lui, était exposant depuis les tout débuts. Donc, c'était voilà. Un peu...
1: Mais c'est vrai que ça permet de se dire que vous connaissez un peu l'ambiance de ce salon, effectivement. Voilà. Et que, voilà. Alors, cette 10e édition s'annonce particulièrement riche, hein, plus de 100 exposants, 45 pays et îles, puisque on parle d'îles aussi pour le Rhum, et plus de 2000 visiteurs attendus. Qu'est-ce que vous avez voulu apporter de nouveau cette année?
0: De nouveau, pas grand-chose, parce que tout fonctionnait déjà bien, et il n'y avait pas grand-chose à modifier. Par contre, on a voulu ajouter des petites nuances, et ça commence notamment avec le rhum, avec un petit ponche. C'est pour ça qu'on a créé le petit ponche bar, cette chose typique dans les îles.
1: C'est un bar, c'est ça?
0: Un bar où ce sera vraiment la dégustation du petit ponche, donc qui est le rhum blanc, avec du citron vert et un peu de sucre.
1: Ok, d'accord.
0: Ouais, on appelle là-bas même le décollage.
1: D'accord.
0: Pour bien commencer la journée.
1: D'accord, ah oui, c'est ça. Donc il sera ouvert dès le démarrage.
0: Oui, clairement.
1: C'est ça. Question peut-être, faut-il être justement un grand connaisseur pour venir au Salon du Rhum?
0: Absolument pas. L'avantage, c'est qu'il y en a pour tous les goûts. Mais pareil, pour toutes les bourses aussi. Mais il y a aussi des exposants, des distillateurs et les distributeurs qui sont sur place qui vont pouvoir donner aussi énormément d'informations. On organise aussi des masterclass et des conférences où chaque personne peut venir apprendre tant les terroirs que les goûts, certaines typicités de certaines maisons. Mmh. Là, on a prévu pour que tout le monde puisse y trouver son compte.
1: Mmh. D'accord, ouais. Et donc, effectivement, on vient sur place et alors, soit on réserve avant certaines choses, soit on vient sur place en totale découverte, c'est ça.
0: Voilà, alors, il y a souvent le risque que certaines choses soient sold out. Mmh. On espère, bien entendu, pouvoir faire encore le sold out comme on faisait les autres années le samedi. Mmh. Mais il restera au pire des places sur place qu'on pourra acheter directement. Et pareil, les masterclass, les conférences sont à réserver. Mmh. De même que l'espace collector, ce qu'on n'en a pas parlé, mais on a un espace collector avec 4 possibilités. Ça fait souvent sold out, donc j'ai envie de dire, celui qui le veut vraiment, mieux vaut ne pas traîner plutôt que de passer à côté.
1: C'est ça, ouais. Alors, au niveau de ce que le visiteur reçoit quand il arrive avec son ticket d'entrée finalement, qu'est-ce qu'il recevra en fait?
0: Donc à chaque visiteur, on donnera un petit carnet. Dedans, il y a le plan et différentes explications. Il y aura un petit bic du Salon du Rhum aussi pour pouvoir prendre des notes, parce qu'il faut pouvoir noter aussi ce qu'on a aimé ou moins. Et il y a toujours le verre, parce que sans verre, on ne peut pas déguster. Ouais. Donc tout de suite on remettra tout ça pour chaque visiteur. Et après il y a énormément de dégustations gratuites. Ça on tenait à ce que ça reste gratuit pour la majorité des rhums.
1: Ouais, inclus dans le ticket d'entrée, notamment.
0: Dans le ticket d'entrée, oui.
1: C'est ça, oui. Et ça fait combien justement de dégustations gratuites?
0: Oh là là, ça c'est une très bonne question. Ça va dépendre aussi, on attend les listes de dernière minute. Je pense qu'il y a plus de la moitié seront en dégustation gratuite, à savoir qu'il y a un peu plus de 100 marques.
1: Ouais.
0: Et chaque marque aura 5-6 bouteilles mettre le compte. Oui. Ça fait déjà de quoi se faire plaisir.
1: C'est ça. Et je rappelle toujours à ce moment-là à déguster avec modération.
0: Avec modération, effectivement.
1: Voilà, c'est ça. Et donc voilà. Revenons aux détails pratiques. Donc c'est les 3 et 4 octobre. On a toutes les infos sur le site internet. C'est ça.
0: C'est ça. Oui, Salon du Rhum Belgique.
1: .be. Une petite idée quand même du prix d'entrée.
0: C'est 35€. On a voulu garder le même prix. Mm-hmm. Et à savoir que ceux qui avaient déjà des tokens, donc les tokens ce sont les petits jetons pour payer les verres qui seraient à supplément, on a gardé les anciens. Donc ce qui veut dire qu'ils sont toujours valables aussi.
1: Ok. Ben, c'est parfait, effectivement. Et une idée de prix de masterclass, là on peut...
0: Oh, il y en a 60, 70... les masterclass, pardon, c'est 15€.
1: Ok.
0: On va peut-être faire aussi une petite ristourne. On est en train de voir... pour les lancer encore un peu plus. Et sinon, oui, c'était plus les collectors qui, eux, ont différents prix parce que ça dépend du type de bouteille. Il y a certaines choses plus faciles à trouver que d'autres et ça se répercute, hélas, dans le prix.
1: Ouais,
0: on veut toujours rester au plus bas possible.
1: Oui, mais ça, en fait, je vais dire que chacun vient avec la bourse qu'il a envie de mettre.
0: Bien
1: effectivement,
0: sûr.
1: Pour ça, c'est ça qu'effectivement qu'il faut retenir, quoi. Et j'imagine aussi qu'il y a une petite restauration sur place.
0: On a prévu, il y aura des food trucks, autant nourriture que dessert.
1: Okay.
0: Savoir qu'on peut l'annoncer, on aura des chocolats avec un des rhums que nous allons embouteiller. Et pareil, alors un glacier qui aura fait des glaces avec notre rhum également.
1: D'accord, hein, oui, c'est ça.
0: Voilà. Ouais, donc c'est... Et on a pris des artisans locaux. Mm-hmm. Pour rester dans l'esprit familial et local de Spa.
1: Ouais. Et puis c'est évidemment cette salle magique décorée.
0: Tout à fait.
1: Voilà. Je vais aller faire un petit tour sur votre page Facebook pour vous rendre compte de comment elle est décorée. Vous sublimez cette salle. Évidemment.
0: C'est somptueux.
1: Voilà.
0: Tout simplement.
1: Ben voilà. Mais merci. Je pense qu'on a fait le tour. Hein.
0: Je pense aussi.
1: Voilà. Merci Fabien.
0: Yeah. Un grand merci à vous pour votre accueil et j'espère. Que vos auditeurs viendront nous faire un petit coucou.
1: Bon, en tout cas, voilà. Nous, on essaiera de venir, c'est sûr. Voilà. Merci à vous.
0: Merci.

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Bonjour, bienvenue sur Bleu Clair, Charline au micro pour vous présenter l'édition de ce lundi 28 septembre. Au sommaire, chez nous en Ardennes bleue, le loup qui gagne du terrain et ce que ça change pour les éleveurs, le record battu au relais pour la vie de Verviers, et nos clubs de basket qui brillent en coupe provinciale. Côté national, les Diables Rouges qui affrontent la France ce soir, à Bruxelles, et le RIN de Bruxelles perturbé toute la semaine. Et puis la météo, pour un lundi étonnamment doux. Tout de suite, sur Bleu Clair. Commençons chez nous, dans notre région. Le loup gagne du terrain en Ardennes bleue. Le service public de Wallonie l'a confirmé hier, la zone où les éleveurs peuvent recevoir une aide de prévention s'agrandit, autour de Jalhay, de Spa et de Theux. En cause, une attaque de troupeaux ce week-end à Jalhay. La zone protégée passe de 63 000 à un peu plus de 70 000 hectares. Les agriculteurs pourront désormais installer des clôtures et du matériel de protection avant une attaque, plutôt qu'après. Ambiance très différente, du côté de Verviers. Le relais pour la vie a battu son record ce week-end. 55 équipes et 1172 participants ont marché et couru pendant 24 heures pour la recherche contre le cancer. Résultat, 140 et 1728 euros récoltés, du jamais vu pour la 13e édition verviétoise. On voulait célébrer la vie, et c'est ce qu'on a fait, confiait-on du côté des organisateurs. Toujours dans notre région, mais sur les terrains de basket. Nos clubs ont fait carton plein, ce dimanche, en Coupe provinciale. Theux, Herve Bâtisse, Spa et Anzival ont tous décroché leur ticket pour le tour suivant. Elle performance aussi à Verviers, une équipe a créé la surprise en éliminant un adversaire de division supérieure, avec seulement 6 joueurs sur le terrain. Place maintenant à l'actualité nationale. Les Diables Rouges reçoivent la France, ce soir, à Bruxelles, pour la Ligue des Nations. Coup d'envoi à 20h45, au stade Roi Baudouin. La Belgique est provisoirement en tête du groupe, après sa victoire contre l'Italie. La France, elle, a battu la Turquie de justesse. Le vainqueur du soir prendra une sérieuse option sur la première place. Autre sujet qui concerne tout le pays, ce lundi. Sur le RIN de Bruxelles, la circulation sera perturbée toute la semaine. Depuis ce soir et pendant 5 nuits, 2 bandes sur 3 seront fermées entre Strombeek et Zelik pour des travaux d'asphaltage. La chaussée restera entièrement ouverte en journée. Les autorités conseillent la prudence aux automobilistes qui empruntent le RIN la nuit. Direction la météo, à présent, chez nous, en Ardennes bleue. Cet après-midi, le temps restera sec, avec des éclaircies bleu clair comme on les aime, et des températures entre 22 et 25 degrés, une vraie douceur pour un lundi de fin septembre. Le vent soufflera faible à modéré, du sud. Ce soir et cette nuit, les nuages reprendront le dessus, avec un risque d'averse isolée, et le mercure redescendra vers 10 ou 11 degrés sur les hauteurs. Voilà pour l'essentiel de l'actualité de ce lundi 28 septembre. Merci pour votre écoute, c'était Charline au micro, heureuse d'avoir présenté ce bulletin. Restez bien à l'écoute de la suite des programmes de Bleu Clair. On se retrouve à 17h, ici, sur Bleu Clair.

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0: bleu clair cette semaine dans Clap Ciné, l'histoire s'invite sur grand écran avec notre salut. Jeanne Herry nous entraîne dans le parcours mouvementé de Garance avant de partir à l'aventure avec Brad Pitt et son fidèle compagnon dans Heart of the Beast. Du cinéma, des histoires et quelques anecdotes au passage, c'est parti pour l'épisode 74 de Clap Ciné.
1: Nous sommes à la croisée des chemins.
2: La défaite nous a tous amenés à nous repenser. J'aimerais tenter d'apporter ma pierre à l'édifice. S'il y a quoi que ce soit, n'importe quelle tâche, je suis prêt à servir le pays.
3: N'importe quelle tâche.
4: Donc vous voulez vraiment servir la France?
2: Absolument.
0: Notre salut, le nouveau film d'Emmanuel Mar nous ramène en septembre 1940, quelques mois après la défaite française. Henri Mar, 49 ans, arrive à Vichy avec une ambition, trouver enfin sa place dans la nouvelle administration du régime de Pétain. Il est incarné par Joan Arlo, tandis que Sandrine Blanc joue son épouse Paulette. Au casting également, Mathieu Perrotto, Jean-Baptiste Mar, Harpo Gouit et Mathilde Abdelkader.
5: Collaboration, au fond, je n'aurais pas pu dire coopération.
0: Henri a une particularité. Il arrive à Vichy avec, dans sa valise, un traité politique qu'il a publié à compte d'auteur et qui donne son titre au film « Notre salut ». Son obsession, l'efficacité, rationalisée, organisée, classée, des mots qui peuvent sembler anodins, mais qui vont progressivement devenir les rouages d'une mécanique beaucoup plus inquiétante. Et c'est là que le film prend une dimension très personnelle. Emmanuel Mar s'est inspiré de son propre arrière-grand-père qui fut fonctionnaire à Vichy. Le réalisateur a retrouvé une correspondance entre celui-ci et son épouse pendant la guerre. Certaines voix off du film reprennent presque directement les lettres originales.
6: Il y a des boches partout, vous avez vu?
7: Vous savez, l'administration française, pour nous, c'est compliqué.
6: tout.
0: Autre détail étonnant, Mar a retrouvé aux archives nationales des documents montrant le caractère parfois grotesquement bureaucratique du régime. Dans un service chargé des questions juives, par exemple, des fonctionnaires pouvaient consacrer plusieurs pages à discuter de leurs indemnités de repas et de carburant. Avec Notre Salut, une coproduction franco-belge, Emmanuel Mar ne raconte donc pas seulement les grands responsables de Vichy, il s'intéresse à ceux qui, par leurs décisions quotidiennes, ont fait fonctionner le système. Un film historique, mais aussi une histoire de famille, présentée en compétition à Cannes, où il a obtenu le prix du scénario.
8: Il y a les femmes et les enfants qui sont concernés par l'opération. C'est des wagons à bestiaux. Les enfants, c'est plus petit qu'un adulte, donc s'ils se serrent un peu,

0: On sait qu'on peut pas t'aider à résoudre ton problème avec l'alcool.
1: Oh, désolée, énorme galère dans le RER, il a fallu que je prenne un taxi.
2: Tu sais ce qui se passe si tu rates une représentation?
1: Y a pas de cas où je rate une représentation.
3: Changement complet de registre maintenant avec un film qui lui aussi s'intéresse à un destin individuel mais dans un tout autre univers. Deuxième film de ce nouveau numéro de Clap Ciné, Garance, réalisé par Jeanne Herry, à qui l'on doit notamment Pupille et Je verrai toujours vos visages. Garance est une jeune comédienne qui cherche sa place dans le monde du spectacle, entre petits boulots, soirées, histoires d'amour et amitié. Mais peu à peu, l'alcool prend une place de plus en plus importante dans sa vie. Jeanne Herry raconte ainsi 8 années de l'existence de cette jeune femme avec ses élans, ses excès et ses moments de fragilité.
4: Gueule de bois des enfers.
5: Elle dit gueule de bois des enfers.
3: Adèle Exarchopoulos incarne Garance, entourée notamment de Sarah Giraudot, Sarah G. Vaudrillo et Anne Suarez. Une première anecdote, le personnage de Garance est nourri par la rencontre de Jeanne Herry avec une jeune femme ayant elle-même connu l'alcoolisme et le sevrage. La réalisatrice s'est appuyée sur son témoignage pour construire son personnage tout en développant une fiction.
1: Tu vis seule ?
6: Ouais.
1: Et t'as pas besoin de voir du monde ?
6: J'ai pas besoin de beaucoup de monde, non. Mais ça me manque un petit peu de...
1: De quoi ?
6: D'aimer. Ça fait longtemps que j'ai pas aimé.
3: Et le prénom Garance est lui-même un clin d'œil au cinéma. Jeanne Herry l'a choisi en référence au personnage joué par Arletty dans Les Enfants du Paradis, l'un de ses films préférés. Autre détail révélateur du travail de l'actrice, Adèle Exarchopoulos. Elle a dû apprendre quelques 150 pages de dialogue, Jeanne Herry étant particulièrement attachée à la précision de son texte.
1: Sans alcool, je sais pas comment faire.
3: Garance est une coproduction franco-belge avec notamment Artemis Productions, côté belge. Un film qui s'intéresse donc moins à l'alcool comme simple sujet qu'à une jeune femme qui tente de rester debout lorsque tout, progressivement, lui échappe.
7: L'alcool, c'est une béquille le soir. Et c'est un coup de poing dans la tête le lendemain matin.
3: Après la mémoire et le drame intime, changement d'échelle, direction les grands espaces et une histoire où la survie va se jouer à deux. Poursuivons ce 74e Clap Ciné avec Heart of the Beast, un film réalisé par David Ayer, le réalisateur de Fury, qui retrouve ici Brad Pitt.
8: T'es la première personne que je vois dans un coin où circuler. Tu travailles dans quoi, James ?
9: Les forces spéciales, à la retraite.
8: J'ai remarqué dans la gueule de ton chien le truc en métal.
9: Oda était un chien de combat. Notre cible l'a frappé avec une brique.
8: C'est le même crétin qui lui a cassé la patte ?
9: Ouais.
8: J'espère que tu l'as remis à sa place.
9: Je lui ai collé une balle dans la tête.
8: Oh la vache.
3: Brad Pitt incarne James, un ancien membre des forces spéciales américaines qui survit à un crash d'avion en pleine nature sauvage. À ses côtés, Odin, son ancien chien militaire, un berger allemand avec lequel il entretient un lien particulièrement fort. Blessé et isolé dans les montagnes, James va devoir affronter le froid, les paysages hostiles et les dangers de la nature pour tenter de rejoindre la civilisation. Mais Heart of the Beast est aussi une histoire de survie à deux, celle d'un homme marqué par son passé et celle d'un chien qui représente à la fois son compagnon et une forme de dernier lien avec le monde qu'il a laissé derrière lui.
9: Bien joué, mon pote. Je vais te ramener à la maison. Va falloir y aller à la dure.
3: Brad Pitt partage ici une grande partie de l'écran avec son partenaire à quatre pattes. Plusieurs chiens ont participé au tournage pour incarner Odin. Et petite particularité, le chien principal, Hubert, avait déjà une expérience des terrains difficiles puisqu'il appartenait à un secouriste de montagne en Nouvelle-Zélande. Car l'Alaska du film a en réalité été reconstitué en Nouvelle-Zélande, notamment dans les paysages montagneux de l'île du Sud. Des décors grandiose qui donne à cette aventure une dimension presque primitive. Au casting, on retrouve également J.K. Simmons et Anna Lamb. Un film de survie donc, mais aussi une histoire de fidélité et de confiance entre un homme et son chien.
9: Une dernière mission. Je vais pas te laisser mourir ici. Je suis avec toi, mon chien.
10: Ah! bien.
3: Et n'oubliez pas, du plaisir au ciné, profitez-en bien.
11: C'est difficile à expliquer, mais c'est bien.
12: Et c'est pas bien, c'est très bien, c'est trop bon.

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0: Donc voilà, nous sommes donc à la clôture du concours Spa à travers l'objectif et je vous présente le premier prix de la ville de Spa, c'est Constantin, bonjour.
1: Bonjour.
0: Donc c'est une première participation pour ce concours ?
1: Oui, toute première, ouais.
0: Et donc vous présentez ici une photo qui est un ciel de brume, je ne sais pas comment vous l'appelez, si elle porte un nom et ce que vous avez voulu représenter.
1: Non, elle n'a pas de nom particulier, non.
0: Okay. Elle a été prise en quelles circonstances ?
1: Petite promenade de matin.
0: Okay. Dans votre quartier, dans votre...
1: Tout à fait ici.
0: Okay.
1: Oui.
0: Okay. Vous êtes originaire de Spa ? Vous habitez de Spa ?
1: À Teux.
0: À Teux, d'accord, vous êtes Teux, toi ?
1: Moi, je viens souvent ici.
0: Ok, ok. Ouais. D'accord. Et la photo, c'est une passion habituelle ou c'est une première fois ou c'est un essai que vous avez voulu lancer ici ?
1: C'est une passion depuis 16 ans que je fais ça. Ouais.
0: Okay. Alors, on entend un petit accent. Hein. Vous avez des origines russes, paraît-il.
1: C'est bien ça, oui. Ouais. Ça fait 26 ans que j'habite en Belgique.
0: Ok.
1: Ouais. Okay. Mais je viens bien de la Russie, oui.
0: Okay. Ben oui, voilà. Ben, félicitations à vous et voilà,
1: beaucoup.
0: Voilà.
1: Merci beaucoup.
0: Et donc, à présent, je suis avec Geneviève Leguet. Bonjour.
2: Bonjour.
0: Et donc, vous êtes le premier prix du public.
2: Oui, c'est exact, oui.
0: Alors, qu'est-ce que vous avez voulu représenter ? Le Pouhon Père-le-Grand, effectivement, à l'envers.
2: Oui, en fait, c'est une photo du Pouhon qui a été prise ici sur la place Pierre-le-Grand. Il venait de pleuvoir, donc c'est un reflet sur les bancs publics du Pouhon après une averse. Et puis, heureusement pour moi, le ciel s'est très vite dégagé. Donc, j'ai pu bénéficier d'un ciel bleu, d'un beau soleil, ce qui a amené de belles couleurs et de belles lumières pour agrémenter la photo. Voilà.
0: Une question que je pose chaque fois, mais je pense que la réponse, je la connais un peu, évidemment. La photo, c'est une passion. Oui. Depuis combien de temps ? Mais peut-être qu'effectivement, les gens ne vous connaissent pas encore, tous en tout cas. Et voilà, donc on voit régulièrement passer vos photos sur les réseaux sociaux spadois. Et voilà, depuis combien de temps que vous pratiquez ?
2: Plus ou moins 4 ans. Voilà, c'est la 4e fois que je participe au concours. Et j'ai souvent été primée par le public. Et je tiens d'ailleurs à les remercier parce que j'ai eu énormément de retours très chaleureux et positifs de leur part. Voilà.
0: Ben voilà, donc félicitations encore à vous une fois et puis à l'année prochaine, j'ai envie de dire.
2: Ben, j'espère bien. À l'année prochaine, merci beaucoup.
0: Merci. Et donc, on clôture avec Pierre Guizen, le grand organisateur, on va dire, de ce concours, hein, 6e édition Spa à travers l'objectif, qui se clôture donc dans la joie et la bonne humeur, j'ai envie de dire.
3: Ah ben, je pense que tout le monde est heureux, en tout cas l'organisateur aussi, d'avoir clôturé ce 6e concours de Spa à travers l'objectif. D'une part, pourquoi heureux ? Ben parce qu'il y a une belle participation, hein, 338 photos, il y a aussi au niveau des votes, puisque le prix du public en dépend, 1613 votes, ben c'est une bonne année. Mais ce ne sont pas que des chiffres, en fait. C'est aussi la satisfaction, bien sûr, des photographes. Je pense aussi que les deux thèmes, qui étaient la nature et la photo insolite, ont contribué aussi à la qualité de l'exposition.
0: Effectivement, et on a d'ailleurs un des prix qui a été pris dans le jardin, dans les participants. Hein, donc, on n'a pas besoin d'aller loin pour gagner.
3: Mais c'est ça qui est surprenant, parce que tout le monde dit photographe, et surtout si on parle photo de nature, forcément, dans ce cas-là, il y a lieu de se déplacer de chez soi. Mais par contre, au niveau de la photo insolite, on peut faire ça dans son salon. Et ça a été justement le deuxième prix du public et le deuxième prix des élèves qui ont voté de l'Athénée. Donc c'est un double prix pour une première participation. Et ça, je crois que c'est une belle démonstration que ça s'adresse à tous. D'autant plus qu'il y a des personnes qui ont été exposées, qui n'ont peut-être pas gagné, mais il ne faut pas non plus un appareil sophistiqué, un bon smartphone. Et vous pouvez participer, bien sûr, au concours et être sélectionné et peut-être même gagner comme ça a été l'année passée pour le premier prix du public.
0: En tout cas, voilà, à l'année prochaine, j'ai envie de dire.
3: Ah, mais avec grand plaisir. D'ailleurs, on est reparti. Écoutez, il y a quand même une petite idée qui est dans l'air. C'est peut-être rentrer maintenant dans une autre façon de faire le concours. C'est de lancer un festival.
0: D'accord, ah oui.
3: Vous avez la primeur.
0: Ben voilà, festival, parfait. On espère qu'effectivement, on sera tenu au courant de la suite, effectivement, avec plaisir.
3: Avec grand plaisir, à très bientôt.
0: À très bientôt, oui, oui.
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0: Direction à présent la galerie Michel Heunen à Verviers pour une exposition consacrée à André Wilquin, artiste autodidacte teutois disparu en 2019, dont l'œuvre les sculptures, dessins, peintures et linogravures. Nous avons rencontré le galériste Michel Heunen ainsi que la fille de l'artiste. Donc voilà, nous sommes à la galerie Michel Heunen où vient de s'ouvrir aujourd'hui 19 septembre l'exposition consacrée à André Wilquin. André Wilquin, artiste teutois, qu'on va peut-être découvrir ici à l'occasion de cette interview. Peut-être d'abord, première question que j'avais envie de poser à Michel Heunen, pourquoi André Wilquin justement ?
1: Ah, pourquoi André Wilquin ? Parce que c'est un vieux souvenir. Je l'ai exposé en 2021, donc 2 ans après son décès, où on a fait ici une grosse expo rétrospective sur 2 mois, qui avait très bien fonctionné. Bon, moi j'ai eu un coup de cœur pour son travail, donc c'est pour ça que j'avais invité une première fois. Et je me rends compte qu'il y a un public qui l'attend, qui aime de le revoir. Et il y a tellement de choses à montrer qu'on peut faire 2, 3, 4 ou 10 expos. Il y a moyen de vraiment chaque fois faire une expo différente, tellement il y a de la matière. Il était très productif, donc il y a moyen vraiment de refaire d'autres choses.
0: André Wilquin, c'est un artiste qui a travaillé surtout dans les années 80, début des années 2000. Peut-être en parle un petit peu. Sa carrière en quelques mots, je sais que c'est pas facile.
2: Ouh là là.
0: C'est très compliqué, je sais bien.
2: Elle a commencé tôt quand même, j'ai envie de dire. 1960 et jusque les années 2000 sans arrêt, donc ça fait une production vraiment impressionnante. Et heureusement que nous avons, Jean et moi, rangé, nettoyé, réfectionné l'atelier, ce qui nous a permis de retrouver des tas d'œuvres qu'on n'avait jamais vu. Et ce rangement a permis cette expo-ci notamment, où il y a des toiles qui datent de 69,
1: des pièces inédites
2: que personne n'a jamais vues.
1: Je pense qu'elle a découvert
2: en
1: triomphe.
2: Donc il y a une production impressionnante. Encore fallait-il l'arranger et en prendre connaissance de tout.
0: Les teutois en tout cas se souviennent de lui aussi, notamment avec la marotte. Il y a aussi la fameuse exposition Francheforme là aussi, et puis il y a les fameuses sculptures, il y a celle toute récente, la cage, mais il y en a une aussi à Haute-Beaumont, je crois.
2: Oui, c'est ça, le cheval centaure là, et il mériterait d'être réparé parce que c'est en béton armé, mais ça s'effrite un petit peu. Et l'antiquaire qui habite tout près est assez attaché à cette sculpture. Il tond la haie, il fait en sorte que ce ne soit pas envahi par les herbes, mais il faudrait la réparer. Je sais que ça a été un projet du Centre culturel de Teux, ou de la commune, je ne sais plus. Oui, du Centre culturel, je pense. Mais après renseignements pris et devis faits, apparemment c'était compliqué. Donc c'est un peu en stand-by, mais c'est vrai que c'est une sculpture qui vaudrait la peine d'être faite, oui.
0: Et donc aussi se termine une exposition qui a été mise en place aussi à votre initiative, à la Beauvrie aussi.
1: Oui, exactement. À la Beauvrie, c'est la 5e année que j'y vais, sur 12 ans d'existence. Et c'est vrai que j'avais promis à Michel, j'avais dit, écoute, si j'ai la place à la Beauvrie, on exposera André Wilquin, parce que j'ai vraiment envie de le montrer outre-Vesdre. Parce que, bon, c'est vrai que c'est un peu caricatural de dire qu'il n'a pas traversé la Vesdre, mais c'est à peu près vrai. Et à la Beauvrie, j'ai eu l'occasion de rencontrer beaucoup de gens, beaucoup d'un public liégeois qui a été vraiment époustouflé par le travail, et le nombre de personnes qui m'ont dit c'est mon coup de cœur ici à la Beauvrie cette année, et qui étaient vraiment emballés par le travail et étonnés de tout ce que j'avais montré, des choses très différentes, et de se dire c'est la même personne qui a tout fait, quoi.
0: Oui, mais en même temps, il y a une espèce de fil conducteur quand même. Hein. On a l'impression quand même qu'on voit que c'est le même artiste quand même.
2: Oui, mais c'est ça. Il y a une patte, ouais. Et que ce soit de la lino, du dessin, de la vie, de sculpture, des peintures, on reconnaît. Ouais. Mais c'est vrai que c'est une étendue de technique et de... Oui. C'est impressionnant.
1: Comme il y a un fil conducteur dans toutes les œuvres.
2: Oui, l'homme, l'animal, l'humain, la fragilité de l'homme, de sa condition, oui. Moi, je crois que mon père était quelqu'un de très sensible et très, très angoissé en même temps par la vie et par la condition de l'homme, justement, et sans foi ni Dieu. Et donc, J'ai envie de dire, moi, perso, tant mieux. Mais donc, ça veut dire que c'est la condition à nu, quoi. Voilà. Et on meurt, c'est difficile. Et il y a des injustices, et c'est l'horreur. Et il faut continuer à se battre et à être digne. Je pense qu'il y a beaucoup d'envie, de dignité dans son œuvre. Et notamment, tout ce qui concerne la tauromachie, qu'il avait bouleversé quand on était allé voir des corridas. Moi, j'avais 14 ans, donc ça remonte vraiment à longtemps. Mais il était pris en deux sentiments. Le sentiment d'admiration pour le taureau, hein, et en même temps d'horreur par rapport à ce qu'on lui faisait subir. Mais il y avait ce rituel qui le prenait des corridas en face. C'était très ambigu finalement, mais ça l'avait marqué profondément. Donc il y a toute une série de toiles, dont celle-là sur la corrida. Il n'y a que celle-là ici, mais qui sont d'une grande force, je trouve. Voilà.
0: Est-ce qu'on peut dire que finalement ces toiles, c'est chaque fois des cris contre la justice ?
2: Oui, j'ai envie de dire oui. Des cris contre la justice, oui. Et des cris à la beauté de l'amour et du couple, parce que ça aussi, je crois que c'était fondamental pour lui, oui, le couple,
1: mais en
2: l'amour.
1: En restant, bon, c'est toi, les sauts pas noirs pour la cause.
2: Mais c'est compliqué, quoi.
1: Il y a beaucoup de positifs avec une idée au départ qui est un peu révoltée, quoi.
2: Révoltée et en même temps fragile, j'ai envie de dire, oui. La force de la fragilité, c'est un peu ça.
0: Mais je pense que c'est peut-être pour ça qu'il est très actuel, parce que effectivement, je pense que c'est toujours quelque chose qu'on recherche maintenant.
2: Oui, ben je pense, oui.
1: Il a
2: oui,
1: un travail à temps pour
2: ouais,
1: elle, en fait.
2: Oui. Donc voilà, moi, c'est difficile pour moi de juger, parce que j'ai vécu baigné dans cet univers-là. Il y en avait partout dans la maison, donc moi, je ne saurais pas dire si c'est bon ou si c'est pas bon. Moi, c'est ma vie, c'est mon enfance, c'est mon adolescence, et j'aime évidemment pas tout de la même façon, hein. Mais il y a des trucs auxquels je suis profondément attachée. Ben voilà, je ne sais pas dans quelle mesure ça a du sens au niveau valeur artistique, mon attachement à ces choses-là. Mais il est clair que ma vie d'enfant et d'ado au contact de toutes ces œuvres, oui, ça m'a marqué forcément.
0: Je crois que quelque part, la preuve, le monde ici qui a eu ici, la réaction à la Boverie, le fait que finalement il y a encore des sculptures qui existent, que tous les gens peuvent voir en plein air, prouve quelque part qu'effectivement il a toute sa, enfin tout son travail a la valeur effectivement.
2: J'espère. Voilà. Oui, voilà. Merci.
0: Ben merci à vous. Et donc on peut voir l'exposition jusque quand ?
1: Jusqu'au 30 octobre, madame. Donc oui, c'est samedi 30 octobre, la fin.
0: Okay. Et les heures d'ouverture,
1: c'est... Alors, c'est le jeudi de 17 à 19, sauf le jeudi qui vient, qui sera fermé, et alors les vendredis, samedi, 14-18. Et alors, le week-end de vernissage, comme aujourd'hui, demain, c'est ouvert de 15h30 à 18h. Donc, une fois le dimanche, pendant l'expo.
0: Ok. Ben d'accord, ben merci à vous alors.
1: Merci à vous aussi.
2: Merci à toi.
1: Merci.
0: Et donc voilà, cette exposition André Wilka est à découvrir, donc, non pas ce dimanche malheureusement, mais sinon les autres jours à la galerie Michel Heunen, c'est rue du Viaduc à Verviers, c'est juste à côté du rond-point qui amène vers la rue d'Anzival, hein, vous voyez plus ou moins l'endroit où ça se situe, donc rue du Viaduc à Verviers, vous ne pourrez pas louper de toute façon, hein, c'est un bâtiment avec un revêtement gris et la vitrine est assez suffisamment importante pour qu'on ne la loupe pas. Horaire et info, ben, je vous renvoie sur la page Facebook de la galerie. Donc Michel Heunen, c'est Huynen.

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quand l'amour rime avec règlement de compte. Avec Parlez-moi d'amour, Philippe Claudel nous plonge dans un huis clos où un couple se dit les choses sans filtre. Entre vérité qui claque, pique bien senti et tendresse, la pièce explore les petits travers de la vie à deux, avec une bonne dose d'humour. Une comédie où les mots fusent et les nerfs sont mis à rude épreuve et où le public pourrait bien se reconnaître dans certaines scènes. Les dates à retenir, le vendredi 27 novembre à 20h, samedi 28 novembre à 20h, au théâtre L'Autre Rive à Poleur. Et c'est interprété par Éric Chavet et Nancy Demarais. Participation frais 12 euros et c'est au profit de l'école spécialisée Les Écureuils. Réservation obligatoire auprès du syndicat d'initiative de Teux au 087 53 14 18 ou à l'adresse mail info@site.be. C'est une belle soirée de théâtre, des sourires, des émotions et un geste concret pour soutenir une école de notre région que je vous propose de vivre. Alors, on se donne rendez-vous à Poleur. Venez nombreux parce que l'amour, c'est bien, mais au théâtre, c'est encore plus drôle.

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0: Bonjour chers auditeurs de Radio 4910, Dominique Kuhn au micro pour vous proposer aujourd'hui un rendez-vous musical qui nous emmène du côté de Spa à la rencontre d'un festival qui fait entendre depuis plus de 40 ans les trésors de la musique baroque. Du 25 septembre au 21 novembre, l'automne musical de Spa revient pour sa 40e édition. Créé en 1985, il est aujourd'hui le seul festival de Wallonie entièrement consacré à la musique baroque, avec une particularité essentielle: les œuvres sont interprétées sur instruments d'époque dans le respect des pratiques musicales historiques. Au fil des années, le festival a accueilli les grandes figures de ce mouvement, des frères Kuijken à Philippe Pirlo, mais aussi de jeunes ensembles qui renouvellent aujourd'hui l'approche de la musique ancienne. La directrice artistique, Véronique Wingens, nous explique la particularité de cette 40e édition de l'automne musical.
1: Atteindre le cap des 40 ans de l'automne musical est une réelle étape majeure que nous franchissons vraiment avec une profonde émotion. Ce cap historique, il faut le dire, nous le devons à la passion d'une équipe de bénévoles, une équipe formidable, et à la fidélité d'un public qui est sans cesse croissante. D'année en année, nous avons constaté que le festival s'épanouit et honore cette musique ancienne, plus particulièrement baroque, dans la lignée vraiment des pionniers qui ont lancé cette aventure depuis le départ. Et pour célébrer dignement cet anniversaire, eh bien nous avons concocté une programmation hors du commun en invitant des interprètes légendaires qui nous accompagnent et nous inspirent vraiment depuis de très nombreuses années.
0: Quelques points forts de cette édition 2026 à épingler.
1: Nous avons le grand plaisir d'accueillir l'organiste très réputé Bernard Faucroul pour le tout premier concert, qui va vraiment interpréter une œuvre majeure de Jean-Sébastien Bach. Et aussi, bien sûr, Philippe Pirlo, qui nous rejoint chaque année, qui viendra avec un programme à une chanteuse particulièrement ici très intéressante dans un répertoire de musique vénitienne. Nous allons aussi pouvoir vraiment apprécier une œuvre d'Antonio Vivaldi, qui est le Nisi Dominus, et cette œuvre sera interprétée par le poème harmonique dirigé par Vincent Dumestre.
0: Cette 40e édition de l'automne musical s'ouvrira donc le 25 septembre à l'église Saint-Remacle de Spa avec l'organiste Bernard Faucroul dans un programme consacré à Bach. Puis viendront entre autres la Cetra d'Orfeo pour un spectacle mêlant musique, danse et costumes d'époque, The Curious Bards pour un voyage vers les musiques anciennes de Scandinavie, et le 31 octobre un grand rendez-vous avec le poème harmonique dirigé par Vincent Dumestre. Le Richard Carr Concert de Philippe Pirlo sera également de la fête le 14 novembre avec des dialogues vénitiens autour de Monteverdi, Merula, Castello et Vivaldi. Enfin, le 21 novembre, le Collegium du Conservatoire Royal de Bruxelles refermera cette édition avec les musiques du Salon de la Reine Christine de Suède. Une programmation qui conjugue donc grand nom de la musique ancienne, découverte et talent de chez nous. L'automne musical de Spa a plus de 40 ans d'histoire et une identité très affirmée autour de la musique baroque. Aujourd'hui, Véronique Wingens, qu'est-ce qui vous semble essentiel pour continuer à faire vivre cette musique auprès du public et notamment auprès des nouvelles générations? Comment attirer les jeunes vers cette musique pleine de vie, pétillante, riche de mélodies entraînantes, de dialogues musicaux?
1: La musique baroque est vraiment une période extrêmement intéressante dans toute l'histoire de la musique. Il faut savoir qu'elle s'inspire beaucoup de la danse, et c'est à cette période que les plus grandes formes musicales ont apparu. Et en fait, la musique baroque, elle évoque vraiment beaucoup de sentiments. Donc je pense que les jeunes peuvent se sentir vraiment très motivés à venir écouter une programmation qui, je pense, pour l'automne musical, est assez varié. Et on remarque que lorsque on s'écarte un petit peu des chemins, notamment cette année, nous avons les Curious Bards, qui est un ensemble qui est réputé en musique celtique, eh bien, nous élargissons aussi un petit peu les frontières de la pure musique baroque. Et c'est une musique, voilà, sur laquelle on a envie de danser, on a envie de s'amuser. Et là, je pense que c'est un vecteur qui peut être très intéressant à développer, notamment dans les années futures, et aussi s'intéresser à la musique extra-européenne. Ça veut dire que la musique baroque, elle peut aussi se rencontrer avec des instruments que l'on ne connaît pas et qui peuvent aussi être connus de la jeune génération par un autre biais, et qui se retrouvent dans une programmation ici que l'on appelle de musique ancienne. Mais en fait, c'est une musique qui peut vraiment concerner un très très large public.
0: L'automne musical de Spa est à découvrir du 25 septembre au 21 novembre. Toutes les informations et les réservations sont disponibles sur le site automne musical en un mot, automnemusical.com. Une belle occasion de laisser l'espace d'un concert La Musique Baroque nous raconter une autre époque et de nous rappeler qu'à Spa, l'automne peut aussi être musical.

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0: pas le bon truc, c'est que ça. Attends. Je suis fatigué aujourd'hui. Bon, attends, 30 secondes.
1: C'est pas le bon son.
0: Non, c'est pas le bon son du tout, c'est celui de nos artistes.
1: Le début, c'était bon, hein. Le début, c'était bon.
0: C'est ça.
1: Le jingle, c'est parfait.
0: Non, mais du coup, je me dis que. Attends. Oui, j'attends 30 secondes. On va faire ça. Tac. Quelques secondes. Voilà, il est là. Il est pas encore sorti de moi. Tac. Et c'est parti. Bon, donc on va dire, on fait comme si de rien n'était. Plaisir, CD. Ah non, instant.
1: Attention là.
0: Oui, non,
1: attention. Je vais dire, donc c'est bien instant classique avec Cécile Bévier.
0: C'est parti. Allez.
1: Et en principe, il y a une musique qui commence.
0: Ça va, elle commence tout de suite. Hein, maintenant. C'est parti.
1: Eh bien voilà, bonjour à tous, bon dimanche, bonjour Eric.
0: Ah bonjour Cécile.
1: Voilà, on se remet là. Ouais. Donc un peu spécial la musique aujourd'hui, Cantus Arcticus, compositeur finlandais Eino Juhani Rautavaara, j'ai bien entraîné pour le dire, réunit deux de mes passions, objet de chronique sur Bleu Clair, donc dorénavant, la musique classique, y compris celle d'aujourd'hui, mais aussi les chants d'oiseaux dont je pratique l'écoute assez régulièrement. On écoute un peu. Et voilà, donc Cantus Arcticus, c'est le titre de l'œuvre, propose en effet une interaction entre une bande magnétique qui comporte des cris et chants d'oiseaux et un orchestre symphonique. Ici, nous entendons des sons de clarinette puis de flûte sur un concert d'oiseaux, on va dire, concert aviaire qui entamait l'œuvre.
0: Ouais.
1: Écoute un petit peu.
0: Alors, tu me disais que les chants ont été enregistrés près du cercle polaire et dans les marais du nord de la Finlande et que l'œuvre date de 1972.
1: C'est un souffle d'air frais qui nous arrive.
0: Ouais, ouais.
1: Et nous écoutons le troisième et dernier mouvement de cette œuvre. Ce troisième mouvement s'appelle Jutsanat Mutavat, qui veut dire évidemment signe migrant.
0: Tout le monde avait compris.
1: Voilà, on avait tous compris. Voilà. Il s'agit de signes chanteurs. Donc ce sont des signes avec un bec noir et jaune. C'est un peu différent du signe tuberculé avec une excroissance rouge sous le bec. Que nous connaissons mieux, c'est ce qu'on a chez nous en général. Ouais. Ce signe chanteur produit un cri sonore assez proche du son d'une trompette, voilà pour vous Eric aussi.
0: D'accord. Ah ouais, okay.
1: Et il est l'emblème de la Finlande, le pays du compositeur. On écoute encore un peu ces sons de signes mêlés à l'orchestre.

0: après, ou 2 minutes 24. Je continue mon commentaire alors que tout ne passe. Ce troisième mouvement de ce concerto, pourrait-on dire, pour oiseaux et orchestre, est comme un grand crescendo, décrescendo, qui mêle les actions de l'orchestre et de l'enregistrement des signes chanteurs.
1: Alors l'enregistrement est pour l'occasion démultiplié, les chants superposés créant une sensation d'accumulation. On peut imaginer un groupe d'oiseaux en passage qui finit pour s'éloigner et disparaître.
0: Et dans l'orchestre, alors, il y a des effets d'instruments qui imitent des frémissements, des crésillements, des froissements d'ailes. On entend aussi des contre-chants d'hiver et puis une mélodie montante, je crois qu'on était déjà, qui monte puis qui redescend, initiée par les violoncelles et qui va passer ensuite d'un groupe à l'autre.

0: Le sommet de l'activité, sommet du crescendo, donc de ce grand mouvement, est marqué par un coup de cymbale que vous allez, je pense, reconnaître. Puis la décroissance qui suit fait entendre des sons proches des cloches.
1: Alors pour finir, l'orchestre, puis signes disparaissent. Le dernier moment est ponctué d'une clochette.
0: Le groupe est passé et s'éloigne. Ce Cantus Articus est sans doute l'œuvre la plus connue et jouée du compositeur finlandais, mais il a donc évidemment écrit d'autres choses. Nous entendons ici la version de 2019 de l'Orchestre Philharmonique de Radio France, sous la direction de Mikko Frank. Nous allons écouter la fin de ce troisième mouvement, et voyez peut-être, avec un peu d'imagination, passer ces oiseaux au-dessus de vos têtes. C'est quand même de gros oiseaux.

0: Une belle découverte, Cécile.
1: Voilà, ce musée vous a plu, Eric?
0: Bah, franchement, oui, ça passe.
1: C'est original, en tout cas.
0: Ouais, non,
1: un peu dépaysant, peut-être un peu sauvage aussi.
0: Ouais.
1: Eh bien, voilà, je vous dis à bientôt.
0: À bientôt, pour la prochaine
1: pour d'autres découvertes.
0: Pour d'autres découvertes, voilà. Soit ornithologiques, soit musicales.
1: Voilà.

Bonsoir, bienvenue sur Bleu Clair, Charline au micro pour vous présenter l'édition de ce lundi 28 septembre. Au sommaire, chez nous, en Ardennes bleue, le loup qui gagne du terrain et ce que ça change pour les éleveurs, le record battu au relais pour la vie de Verviers, et nos clubs de basket qui brillent en coupe provinciale. Côté national, les Diables Rouges qui affrontent la France ce soir, et le RIN de Bruxelles perturbé toute la semaine. Et puis la météo, pour la soirée et la nuit qui arrivent. Tout de suite, sur Bleu Clair. Commençons chez nous, dans notre région. Le loup gagne du terrain en Ardennes bleue. Le service public de Wallonie l'a confirmé hier, la zone où les éleveurs peuvent recevoir une aide de prévention s'agrandit, autour de Jalhay, de Spa et de Theux. En cause, une attaque de troupeaux ce week-end à Jalhay. La zone protégée passe de 63 000 à un peu plus de 70 000 hectares. Les agriculteurs pourront désormais installer des clôtures et du matériel de protection avant une attaque, plutôt qu'après. Ambiance très différente, du côté de Verviers. Le relais pour la vie a battu son record ce week-end. 55 équipes et 1172 participants ont marché et couru pendant 24 heures pour la recherche contre le cancer. Résultat, 141 728 euros récoltés, du jamais vu pour la 13e édition verviétoise. On voulait célébrer la vie, et c'est ce qu'on a fait, confiait-on du côté des organisateurs. Toujours dans notre région, mais sur les terrains de basket. Nos clubs ont fait carton plein, ce dimanche, en Coupe provinciale. Theux, Herve Bâtisse, Spa et Anzival ont tous décroché leur ticket pour le tour suivant. Elle performance aussi à Verviers, une équipe a créé la surprise en éliminant un adversaire de division supérieure, avec seulement 6 joueurs sur le terrain. Place maintenant à l'actualité nationale. Les Diables Rouges reçoivent la France, ce soir, à Bruxelles, pour la Ligue des Nations. Coup d'envoi à 20h45, au stade Roi Baudouin. La Belgique est provisoirement en tête du groupe, après sa victoire contre l'Italie. La France, elle, a battu la Turquie de justesse. Le vainqueur du soir prendra une sérieuse option sur la première place. Autre sujet qui concerne tout le pays, ce lundi. Sur le RIN de Bruxelles, la circulation sera perturbée toute la semaine. Depuis ce soir et pendant 5 nuits, 2 bandes sur 3 seront fermées entre Strombeek et Zelik pour des travaux d'asphaltage. La chaussée restera entièrement ouverte en journée. Les autorités conseillent la prudence aux automobilistes qui empruntent le RIN la nuit. Direction la météo, à présent, chez nous, en Ardennes bleue. Ce soir et cette nuit, le ciel restera changeant, avec un risque d'averses isolées, et les températures descendront tranquillement vers 12 ou 13 degrés sur les hauteurs. Demain, mardi, le soleil reprendra le dessus, avec de belles éclaircies bleu clair, pour une nouvelle journée étonnamment douce, entre 24 et 26 degrés. Le vent restera faible à modéré, de secteur est à sud-est. Voilà pour l'essentiel de l'actualité de ce lundi 28 septembre. Merci pour votre écoute, c'était Charline au micro, heureuse d'avoir présenté ce bulletin. Restez bien à l'écoute de la suite des programmes de Bleu Clair. On se retrouve demain à 7h, ici, sur Bleu Clair.

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0: Et nous recevons à présent Jonathan Bovy, bonjour.
1: Bonjour, bonjour, merci de nous recevoir.
0: Et donc, Jonathan qui est président et cofondateur des Fiertés Verviétoises, hein,
1: c'est bien ça.
0: L'association dont on peut parler peut-être un petit peu, hein, c'est quoi les Fiertés Verviétoises?
1: Donc les Fiertés Verviétoises, c'est une association de bénévoles qui milite contre la discrimination LGBTQIA+. Et donc on a trois piliers, c'est activité culturelle, événementielle et du militantisme. Et donc on essaye d'agir contre les discriminations par le levier de la culture et de rassembler les personnes autour de projets, expos, cinéma dont on va parler évidemment, et des concerts et autres. Donc c'est rassembler les gens par la culture.
0: Et donc effectivement, cinéma, Clap Queer, c'est le nom de ce festival. Il portait pas ce nom-là l'année passée, c'est la deuxième édition, hein, c'est ça?
1: Non, c'est ça. Nouveau nom, parce que bah, c'est un nom qui claque, c'est un nom qui percute. Et aussi parce que cette année-ci, on déborde du territoire purement verviétois. L'année passée, c'était le festival du film LGBTQIA+ de Verviers. Maintenant qu'on est sur un peu plus large sur l'arrondissement, bah, on a voulu un nom qui était plus universel.
0: C'est ça. Et alors le slogan, c'est un autre genre de cinéma.
1: C'est ça, parce qu'on travaille essentiellement la thématique du genre, la déconstruction de la binarité.
0: Et ça se passera du 6 au 13 octobre. Différents endroits, Welkenrad, Soumane, Dizon, Verviers, donc effectivement on déborde bien de Verviers. Voilà. Donc ce festival Clap Queer, donc notre genre de cinéma, avec pas que du cinéma, hein, c'est ça.
1: Non, donc c'est 10 films belges et internationaux, mais c'est aussi deux expositions queer engagées traitant essentiellement mettant en lumière les femmes lesbiennes. C'est une rencontre littéraire qui préouvre le festival à la bibliothèque de Verviers le 6 octobre. Une soirée de clôture, il y aura trois shows, donc un show drag de gala à la préouverture à 18h le 6. On aura les Macrales qui viendront faire une prestation à la soirée de clôture de 19 à 21h. Après, on aura un concert de Stage Legacy, un groupe de 6-7 musiciens qui viendra mettre l'ambiance au Peigné le 13 octobre. Et on a aussi des drag queens pour notre séance famille, puisque le dimanche 11, on aura une séance spéciale famille où les parents et les enfants peuvent venir. Il y aura un petit animé sur la différence, et après il y aura lecture de contes fait par une drag queen.
0: Oui, donc on est loin de effectivement du festival où on s'assied devant des sièges et regarde des films, c'est effectivement très très très varié.
1: C'est plus large.
0: Ouais, c'est très varié. Donc on va peut-être reparler de la rencontre littéraire, peut-être plus en détail.
1: Oui, c'est une grande première et on est très très fiers et très fiers de pouvoir organiser ça. Donc ce sera le mardi 6 octobre à la bibliothèque de Verviers. On sera au troisième étage. En journée, il y aura deux ateliers, atelier de bibliothérapie et un arpentage sur le livre Ceci n'est pas un livre sur le genre de Morgan N. Lucas, animé par un de nos bénévoles et en collaboration avec le PAC Verviers. Ensuite, à 18h, il y a le show d'ouverture de Gala qui vient, Gala qui a une troupe drag queen qui viendra avec deux danseuses pendant une heure, une prestation unique préparée pour nous. Puisque c'est entre les lignes et son show qu'elle monte sera avec le slogan « Quand les mots quittent les pages pour monter sur scène ». Donc c'est une performance sur mesure.
0: Ouais. Et ensuite, en lien avec l'arpentage, où on a... L'arpentage, c'est toujours ce principe où on découpe un livre,
1: c'est ça.
0: Et chacun le lit.
1: Oui.
0: Et
1: alors après, il y aura la rencontre littéraire en tant que telle. Donc on reçoit cinq autrices, à savoir Marie-Pascale Defos pour Le Droit d'Aimer, Adam Clégan pour Chaos Caméléon, Clément Van Nolo pour Te parler un homme discret. On aura Leto qui est de Bruxelles et qui descend pour son livre Te parler encore. Et on aura Michael Burdin qui vient de Savoie pour un roman psychologique, thriller psychologique sur l'emprise.
0: Et donc ça commence à partir de quelle heure? Ça veut dire le 6 octobre
1: Donc le show à 18h et la rencontre littéraire vers 19h30. Okay. Et il y aura une séance de dédicace après la rencontre. Donc les auteurs viennent à tour de rôle présenter leur livre, le pitch, répondent aux questions du public, font une lecture. Et après tout ça, chaque personne pourra aller voir les auteurs qui les intéressent. Et il y aura une séance de dédicace.
0: Donc à la bibliothèque de Verviers, toute nouvelle bibliothèque.
1: Toute nouvelle, puisque j'étais à l'inauguration hier pour le grand public. Elle est totalement rénovée et et super facile d'accès. Ça a été repensé de manière...
0: Place du marché à vérifier, effectivement. À l'endroit où elle était, mais effectivement complètement rénové, relooké. Parfait. On a parlé un peu de choses, effectivement. Déjà, peut-être un petit mot sur quelques films, quand même. Voilà.
1: Oui, pour faire un résumé rapide, donc, le mercredi, on sera à Welkenrad, donc c'est toujours en centre culturel, sauf le week-end du 10 et 11, où là, on sera avec nos propres projections au tremplin à 10 ans. Une salle avec des gradins, avec vraiment le cadre est superbe.
0: C'est toujours des salles, le centre culturel de
1: Welkenrad,
0: déjà bien. En fait, c'est toujours des salles, nickel. En fait.
1: Non, on voulait vraiment, suite au retour du public de l'année passée, où on était dans des lieux associatifs qui n'étaient pas toujours optimaux pour des projections. Là, on a pris vraiment à bras le corps et on collabore avec les centres culturels. Donc, Welkenrad le mercredi, Soumagne le jeudi, Dizon le vendredi, nous au tremplin. Et alors, le 16 octobre, le vendredi, on sera au centre culturel de Verviers. Et donc Welkenrad, c'est un film Le son des souvenirs, on a un documentaire à Soumagne, Les Invisibles, La petite dernière à 10 ans le vendredi, qui est un très beau film, qui est issu aussi de la biographie du livre de Fatima Das. Et si je devais aussi préciser, pour le week-end, donc on a une séance court-métrage pour les cinéphiles aguerris, et en exclusivité sur la région, le dimanche à 20h, on aura le film Jim Queen, donc c'est la seule diffusion sur l'arrondissement de Verviers. Donc pour les personnes qui en ont entendu parler et qui souhaiteraient vraiment le voir et qui l'ont pas vu à Bruxelles ni à Liège, donc au tremplin le 11 en soirée.
0: Ok, toutes les infos se retrouvent sur votre page Facebook, j'ai
1: pas... sur Facebook, sur notre site internet, on a une page complète avec toute la programmation, on a notre livret et on a notre bande-annonce vidéo aussi qui explique tout le festival. Donc c'est www.lesfiertesverviétoises.be/clapqueer.
0: Ok. Et la petite revue, on peut la voir où ?
1: On l'a diffusée, donc notre livret avec toute la programmation, elle est un peu partout dans les commerces, les centres culturels. Et à la demande, que les personnes n'hésitent pas, on peut nous téléphoner, un message sur WhatsApp, par mail, et on répond s'ils ont des questions. Et on a un formulaire d'inscription pour nos propres projections, Google Form, que les personnes, si elles souhaitent soit prendre une prévente ou cocher tous les moments qui les intéressent. Mmh. Et tout ça se retrouve sur notre site.
0: On rappelle les dates, donc c'est du 6 au 13 octobre. Le festival Clap Queer, effectivement, ça claque bien comme bon. Et merci Jonathan d'être venu nous en parler.
1: Merci à toi.

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Bonsoir, bienvenue sur Bleu Clair, Charline au micro pour vous présenter l'édition de ce lundi 28 septembre. Au sommaire, chez nous, en Ardennes bleue, le loup qui gagne du terrain et ce que ça change pour les éleveurs, le record battu au relais pour la vie de Verviers, et nos clubs de basket qui brillent en coupe provinciale. Côté national, les Diables Rouges qui affrontent la France ce soir, et le ring de Bruxelles perturbé toute la semaine. Et puis la météo, pour la soirée et la nuit qui arrivent. Tout de suite, sur Bleu Clair. Commençons chez nous, dans notre région. Le loup gagne du terrain en Ardennes bleue. Le service public de Wallonie l'a confirmé hier, la zone où les éleveurs peuvent recevoir une aide de prévention s'agrandit, autour de Jalhay, de Spa et de Theux. En cause, une attaque de troupeaux ce week-end à Jalhay. La zone protégée passe de 63 000 à un peu plus de 70 000 hectares. Les agriculteurs pourront désormais installer des clôtures et du matériel de protection avant une attaque, plutôt qu'après. Ambiance très différente, du côté de Verviers. Le relais pour la vie a battu son record ce week-end. 55 équipes et 1172 participants ont marché et couru pendant 24 heures pour la recherche contre le cancer. Résultat, 140 et 1728 euros récoltés, du jamais vu pour la 13e édition verviétoise. On voulait célébrer la vie, et c'est ce qu'on a fait, confiait-on du côté des organisateurs. Toujours dans notre région, mais sur les terrains de basket. Nos clubs ont fait carton plein, ce dimanche, en Coupe provinciale. Theux, Herve Bâtisse, Spa et Anzival ont tous décroché leur ticket pour le tour suivant. Elle performance aussi à Verviers, une équipe a créé la surprise en éliminant un adversaire de division supérieure, avec seulement 6 joueurs sur le terrain. Place maintenant à l'actualité nationale. Les Diables Rouges reçoivent la France, ce soir, à Bruxelles, pour la Ligue des Nations. Coup d'envoi à 20h45, au stade Roi Baudouin. La Belgique est provisoirement en tête du groupe, après sa victoire contre l'Italie. La France, elle, a battu la Turquie de justesse. Le vainqueur du soir prendra une sérieuse option sur la première place. Autre sujet qui concerne tout le pays, ce lundi. Sur le ring de Bruxelles, la circulation sera perturbée toute la semaine. Depuis ce soir et pendant 5 nuits, 2 bandes sur 3 seront fermées entre Strombeck et Zelik pour des travaux d'asphaltage. La chaussée restera entièrement ouverte en journée. Les autorités conseillent la prudence aux automobilistes qui empruntent le Rhin la nuit. Direction la météo, à présent, chez nous, en Ardennes bleue. Ce soir et cette nuit, le ciel restera changeant, avec un risque d'averses isolées, et les températures descendront tranquillement vers 12 ou 13 degrés sur les hauteurs. Demain, mardi, le soleil reprendra le dessus, avec de belles éclaircies bleu clair, pour une nouvelle journée étonnamment douce, entre 24 et 26 degrés. Le vent restera faible à modéré, de secteur est à sud-est. Voilà pour l'essentiel de l'actualité de ce lundi 28 septembre. Merci pour votre écoute, c'était Charline au micro, heureuse d'avoir présenté ce bulletin. Restez bien à l'écoute de la suite des programmes de Bleu Clair. On se retrouve demain à 7h, ici, sur Bleu Clair.

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0: Et nous recevons à présent Jonathan Bovy, bonjour.
1: Bonjour, bonjour, merci de nous recevoir.
0: Et donc, Jonathan, qui est président et cofondateur des Fiertés Verviétoises, hein,
1: c'est bien ça. C'est bien ça, c'est bien ça.
0: Donc, l'association dont on peut parler peut-être un petit peu, hein, c'est quoi les Fiertés Verviétoises?
1: Donc, les Fiertés Verviétoises, c'est une association de bénévoles qui milite contre la discrimination LGBTQIA+. Et donc, on a trois piliers, c'est activité culturelle, événementielle et du militantisme. Et donc on essaye d'agir contre les discriminations par le levier de la culture et de rassembler les personnes autour de projets, expos, cinéma dont on va parler évidemment, et des concerts et autres. Donc c'est rassembler les gens par la culture.
0: Et donc effectivement, cinéma, Clap Queer, c'est le nom de ce festival. Il portait pas ce nom-là l'année passée, c'est la deuxième édition, hein, c'est ça?
1: Non, c'est ça. Nouveau nom, parce que bah, c'est un nom qui claque, c'est un nom qui percute. Et aussi parce que cette année-ci, on déborde du territoire purement verviétois. L'année passée, c'était le festival du film LGBTQIA+ de Verviers. Maintenant qu'on est sur un peu plus large sur l'arrondissement, bah, on a voulu un nom qui était plus universel.
0: C'est ça. Et alors, le slogan, c'est un autre genre de cinéma.
1: C'est ça, puisqu'on travaille essentiellement la thématique du genre, la déconstruction de la binarité.
0: Et ça se passera du 6 au 13 octobre. À différents endroits, à Welkenrad, Soumagne, Dizon, Verviers, donc effectivement, on déborde bien de Verviers. Voilà. Donc ce festival Clap Queer, donc notre genre de cinéma, avec pas que du cinéma, hein, c'est ça?
1: Non, donc c'est 10 films belges et internationaux, mais c'est aussi deux expositions queer engagées, traitant essentiellement mettant en lumière les femmes lesbiennes. C'est une rencontre littéraire qui préouvre le festival à la bibliothèque de Verviers le 6 octobre. Une soirée de clôture, il y aura trois shows, donc un show drag de gala à la préouverture à 18h le 6. On aura les Macrales qui viendront faire une prestation à la soirée de clôture de 19h à 21h. Après, on aura un concert de Stage Legacy, un groupe de 6-7 musiciens qui viendra mettre l'ambiance au Peignet le 13 octobre. Et on a aussi des drag queens pour notre séance famille, puisque le dimanche 11, on aura une séance spéciale famille où les parents et les enfants peuvent venir. Il y aura un petit animé sur la différence, et après il y aura lecture de contes fait par une drag queen.
0: Oui, donc on est loin de effectivement du festival où on s'assied devant des sièges et regarde des films, c'est effectivement très très très varié.
1: C'est plus large.
0: Ouais, c'est très varié. Donc on va peut-être reparler de la rencontre littéraire, peut-être plus en détail.
1: Oui, c'est une grande première et on est très très fiers et très fiers de pouvoir organiser ça. Donc ce sera le mardi 6 octobre à la bibliothèque de Verviers, on sera au troisième étage. En journée, il y aura deux ateliers, atelier de bibliothérapie et un arpentage sur le livre « Ceci n'est pas un livre sur le genre » de Morgan N. Lucas, animé par un de nos bénévoles et en collaboration avec le PAC Verviers. Ensuite, à 18h, il y a le show d'ouverture de Gala qui vient, donc Gala qui a une troupe drag queen qui viendra avec deux danseuses pendant une heure, une prestation unique préparée pour nous. Puisque c'est entre les lignes et son show qu'elle monte sera avec le slogan « Quand les mots quittent les pages pour monter sur scène ». Donc c'est une performance sur mesure.
0: Ouais. Et ensuite, oui, en lien avec l'arpentage où on a... L'arpentage, c'est toujours ce principe où on découpe un livre,
1: c'est ça.
0: Et chacun le lit.
1: Oui.
0: C'est ça.
1: Et alors après, il y aura la rencontre littéraire en tant que telle. Donc on reçoit cinq auteuristes, à savoir Marie-Pascale Defosse pour Le droit d'aimer, Adam Clégan pour Chaos Caméléon, Clément Van Nolo pour Te parler un homme discret. On aura Leto qui est de Bruxelles et qui descend pour son livre Te parler encore. Et on aura Michael Burdin qui vient de Savoie pour un roman psychologique, thriller psychologique sur l'emprise.
0: Et donc ça commence à partir de quelle heure? C'est le 6 octobre
1: Donc le show à 18h et la rencontre littéraire vers 19h30. Okay. Et il y aura une séance de dédicace après la rencontre. Donc les auteurs viennent à tour de rôle présenter leur livre, le pitch, répondent aux questions du public, font une lecture. Et après tout ça, chaque personne pourra aller voir les auteurs qui les intéressent. Et il y aura une séance de dédicace.
0: Donc à la bibliothèque de Verviers, toute nouvelle bibliothèque.
1: Toute nouvelle, puisque j'étais à l'inauguration hier pour le grand public. Elle est totalement rénovée et qui est super facile d'accès. Ça a été repensé de manière...
0: Place du marché à vérifier, effectivement. À l'endroit où elle était, mais effectivement complètement rénovée, relookée. Parfait. On a parlé un peu de choses, effectivement. Déjà, peut-être un petit mot sur quelques films, quand même, voilà.
1: Oui, pour faire un résumé rapide, donc le mercredi, on sera à Welkenrad, donc c'est toujours en centre culturel, sauf le week-end du 10 et 11, où là, on sera avec nos propres projections au tremplin à 10 ans. Une salle avec des gradins, avec vraiment le cadre est superbe.
0: C'est toujours des salles, le centre culturel de Welkenrad, oui. Déjà bien. En fait, c'est toujours des salles, nickel. En fait.
1: Oui, non, on voulait vraiment, suite au retour du public de l'année passée, où on était dans des lieux associatifs qui n'étaient pas toujours optimaux pour des projections, là, on a pris vraiment à bras le corps et on collabore avec les centres culturels. Donc, Welkenrad le mercredi, Soumagne le jeudi, Dizon le vendredi, nous au tremplin. Et alors, le 16 octobre, le vendredi, on sera au centre culturel de Verviers. Et donc, Welkenrad, bah, c'est un film Le son des souvenirs. On a un documentaire à Soumagne, Les Invisibles. La petite dernière à 10 ans le vendredi, qui est un très beau film, qui est issu aussi de la biographie du livre de Fatima Das. Et si je devais aussi préciser, pour le week-end, donc on a une séance court-métrage pour les cinéphiles aguerris. Et en exclusivité sur la région, le dimanche à 20h, on aura le film Jim Queen, donc c'est la seule diffusion sur l'arrondissement de Verviers. Donc pour les personnes qui en ont entendu parler et qui souhaiteraient vraiment le voir et qui ne l'ont pas vu à Bruxelles ni à Liège, donc au tremplin le 11 en soirée.
0: Ok, toutes les infos se retrouvent sur votre page Facebook, j'ai
1: pas... Sur Facebook, sur notre site internet, on a une page complète avec toute la programmation, on a notre livret et on a notre bande-annonce vidéo aussi qui explique tout le festival. Donc c'est www.lesfiertésverviétoises.be/clapqueer.
0: Ok. Et la petite revue, on peut la voir où ?
1: On l'a diffusée, donc notre livret avec toute la programmation, elle est un peu partout dans les commerces, les centres culturels. Et à la demande, que les personnes n'hésitent pas, on peut nous téléphoner, un message sur WhatsApp, par mail, et on répond s'ils ont des questions. Et on a un formulaire d'inscription pour nos propres projections, Google Form, que les personnes, si elles souhaitent soit prendre une prévente ou cocher tous les moments qui les intéressent. Mmh. Et tout ça se retrouve sur notre site.
0: Ok, on rappelle les dates, donc c'est du 6 au 13 octobre. Le festival Clap Queer, effectivement, ça claque bien comme nom. Et merci Jonathan d'être venu nous en parler.
1: Merci à toi.
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0: Il pleut sur la capitale ce matin.
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